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1: Bonjour. Je suis Monsieur Dupont.

Ouais, ça va qu'à l'enfant, là. Ouais, ça va là en bonbon, hein. Ton bécher. I'm going to go to the hospital.